C'est le chœur et l'orchestre de l'Opéra d'État de Vienne, dirigé par Silvio Varriso, qu'on a entendu dans ces trois extraits d'Anne Boleyn, un opéra de Gaetano Donizetti. Et maintenant, on peut passer dans ce milieu placé tout en haut de la société de l'époque baroque.

0: vivant. Il est vivant.
1: Mais je ne suis pas vivant. Je suis mort.
0: Hein ?
1: Chut !
2: Vous avez raison. Le dernier extrait ne faisait pas vraiment partie de l'époque baroque. Il était tiré de L'Étoile, l'opéra d'Emmanuel Chabrier, écrit en 1877, où, dans ce trio, on a entendu la mezzo-soprano Magali Damonte en Aloès et les sopranos Coletta Lio Lugas et Ghislaine Raffanel en Lazuli et Princesse Laula. Cette capture lyonnaise a été réalisée en 1984. L'orchestre de l'Opéra de Lyon a été dirigé par John Elliott Gardiner.
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2: L'air du Prince André, extrait de l'opéra Guerre et Paix de Serge Prokofiev et chanté par le baryton Yuri Masurok, va suivre dans cette fin du programme musical consacré aux reines, aux rois, aux princes et princesses. Et dans ce contexte, on ne peut pas vraiment contourner la princesse Turandot chantée par la soprano Maria Callas. Elle est accompagnée par le ténor Eugenio Fernandi qui incarne le personnage de Calaf. Le chœur et orchestre de la Scala de Milan est placé sous la direction de Tullio Serafin. Mais avant, on écoutera quelques extraits de l'opéra La Sœur Angélique de Puccini enregistré à Vienne et puis un autre extrait de l'opéra intitulé La Princesse Ida du compositeur britannique Arthur Sullivan. Et c'est une capture de l'année 1955 réalisée à Londres.

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1: Un petit tour du côté de la musique de Richard Wagner sur Opéra et sur France Musique avec Bayreuth 2023 et le Parsifal de Andreas Schager ainsi que la Kundry d'Elina Garancha. Mais pour commencer, ce court hommage à l'Isolde envoûtante de Jesse Norman dans un enregistrement resté longtemps inédit et qui décidément méritait bien d'être publié.

chaude, profonde, merveilleusement enveloppante, la voix de Jesse Norman, à l'instar des paroles de cet air d'Isolde dans le chef-d'œuvre de Richard Wagner. Et c'est avec la musique de ce dernier que nous poursuivons, et le dernier de ses opéras, qu'il appela d'ailleurs Festival Scénique Sacré et non opéra. Il souhaitait qu'on ne le joue qu'à Bayreuth, ce qui ne sera définitivement plus le cas à partir de 1914. Mais c'est bien de Bayreuth que nous vient ce Parsifal, Bayreuth 2023, pour écouter un très beau duo vocal, celui formé par le Parsifal du ténor Andreas Schager, qui rend toute sa juvénilité au rôle, et la mezzo-lettone Elina Garancha, le tout sous la direction de Pablo Heras Casado.

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De la blessure d'Amfortas au cœur de l'opéra Parsifal de Richard Wagner, à la blessure d'un guerrier dont la Péri recueille une goutte de sang pour espérer accéder au paradis, nous voici à l'instant en compagnie de Robert Schumann sur Opéra et sur l'appli Radio France, avec cette cantate profane qui compte le destin d'une fée, la Péri donc, exclue du paradis pour ses origines impures, car fille d'un ange déchu et d'un mortel. Adaptation d'une épopée orientale signée Thomas Moore en 1817 et qui fut également adaptée par un compositeur singulier dans l'univers lyrique français, saint-simoniste à l'abbaye de Ménilmontant et passionné par l'Orient, Félicien David.

Aux côtés de Luciano Pavarotti, puis dans la vocalité virtuose et facétieuse de Rossini, la voix de velours à l'incomparable légèreté du rossignol barcelonais Montserrat Caballé, soprano à l'impressionnante carrière, et c'est là tout ce que l'on souhaite également sur Opéra et sur France Musique, à la chaude et captivante voix, à l'étendue rayonnante de la mezzo russe venue de Bashkiri, Aygul Akhmetchina, à suivre chez Bellini, une voix, vous l'entendrez, à ne pas perdre de vue.

Rossini encore, Rossini toujours, roi truculent de l'émotion vocale, par la virtuosité bien sûr, mais aussi par une profonde humanité, dans l'opéra bouffe ou l'opéra seria, celui des tragédies, qui n'en sont jamais tout à fait avec Rossini finalement, avec qui même les chaînes peuvent être douces, surtout lorsqu'elle lit La Belle Armide et le Preux Renaud.

la divine Renée Fleming, ici en duo avec Grégory Kunde dans l'Armide d'un Rossini qui, à partir de la Cenerentola, n'écrira plus que des opéras sérieux, mais en leur conservant toute la grâce qu'il avait su exprimer dans un répertoire plus léger. Grâce infinie aussi que celle de l'écriture lyrique de Richard Strauss, surtout dans la voix délicieusement acidulée de Renée Fleming et dans le naturel musical de Capriccio, que Strauss ne nommait d'ailleurs pas opéra, mais plus simplement conversation en musique. Et quelle musique dans cette belle scène finale et ce magnifique échange entre Renée Fleming et Walter Berry.

Capriccio, j'y suis retourné plusieurs fois, dit Renée Fleming, lorsqu'elle étudiait une année à Francfort, et elle poursuit, et je reste assise là, à pleurer pendant la scène finale. C'est tout simplement l'une des plus belles pages de musique que je connaisse et l'une des plus déchirantes, ajoute-t-elle. Renée Fleming, pour qui cette scène finale est un morceau fétiche dans ses récitals, elle était ici aux côtés de Walter Berry, baryton basse autrichien, fidèle parmi les fidèles de l'opéra d'État de Vienne, et époux jusqu'en 1970 de la grande mezzo-allemande Christa Ludwig, elle aussi immense interprète de la musique de Strauss, et ils formèrent tous deux un duo inoubliable.

Christa Ludwig et la musique de Richard Strauss sur Opéra, votre web radio lyrique signée France Musique pour l'appli Radio France. Et ces fameux enregistrements de 1964, ressortis à l'époque à l'occasion de ses 70 ans. De nos jours, dans ce même registre de mezzo, Marina Viotti fait un merveilleux chérubin, mais aussi, et pour commencer, dans ses noces de Figaro mozartiennes, une Suzanne tout aussi convaincante.

éclectique Stanislas de Barbeyrac, ténor tout en finesse, élégance et précision, toujours proche de la mélodie, et cette œuvre méconnue de Charles Gounod, attachante par ses délicieux archaïsmes et la manière forcément personnelle qu'il a de conjuguer le dépouillement emblématique de saint François d'Assise, celui qui parlait aux oiseaux, et cette plénitude sonore généreuse qui est sa marque de fabrique. D'une œuvre méconnue de Gounod à un tube choral du même Gounod, il n'y a qu'un pas sur Opéra et sur France Musique.

De Gounod à Offenbach, avec Véronique Gens, puis en forme d'hommage renouvelé à la soprano Jody DeVos, fauchée en plein élan par la maladie en juillet 2024, avec aussi ce Fantasio d'Offenbach. Pas son œuvre la plus connue, mais pas la moins attachante non plus, et cette romance d'Elsbeth, une romance étonnamment recueillie dans ce répertoire léger, et qui nous laisse entrevoir ce qu'aurait pu être la maturité de Jody DeVos, amenant la coloratour qu'elle était à exprimer tout son lyrisme dans le médium de la voix, Offenbach, avec lequel il n'y a aucune raison de ne pas poursuivre sur votre web radio des émotions lyriques signée France Musique.

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1: Sa voix de soprano dramatique a fait d'elle une inoubliable héroïne straussienne dans les rôles de Salomé et d'Electra dès les années 50. Nous parlons ici d'Ingeborg, la soprano allemande née en 1921 et morte en 2018. Mais cette puissance brute qui faisait d'elle une grande wagnérienne également pouvait se faire douceur. Et la voici dans l'air de concert A Perfido, opus 65, pour soprano et orchestre, composé par un Beethoven âgé de 26 ans, sur un texte de Métastase. Cette pièce débute par un récitatif dramatique dans la tonalité d'ut majeur, durant lequel la soprano maudit celui qui la quitte, puis l'air se poursuit par l'aria elle-même, « Per pietà non dirmi addio »,« Je t'en prie, ne me dis pas adieu », et là, d'un coup d'un seul, nous sommes dans un chaleureux mi bémol qui correspond à merveille à la voix d'Ingeborg, ainsi qu'au texte où la délaissée implore son bien-aimé à ne pas la quitter. Pour accompagner notre diva, le plus bel écrin qui soit, l'orchestre philharmonique de Vienne, avec à sa direction un admirable Josef Krips, qui vient de se faire coffrer dans la collection Éloquence en deux jolies boîtes, une pour les gravures mono, l'autre pour les stéréos, comme c'est le cas ici, en juin 1956.

Ah, perfido, air de concert opus 65 de Beethoven, interprété par la soprano Ingeborg, l'orchestre philharmonique de Vienne dirigé par Joseph Krips en 1956. Pour rappel, le chef autrichien s'est vu bien naturellement honoré par Cyrus Meyer-Homji, le génial et généreux producteur des Antipodes qui concocte chaque année plusieurs de ses coffrets CD que beaucoup d'entre nous chérissent et à raison. Coûteux, il est vrai, car partant d'Australie, il transite par la maison mère à Londres et ensuite, eh bien, il y a le Brexit qui est passé par là et les taxes qui vont avec. Je reprends. Il y a donc désormais au sein de la collection Éloquence deux coffrets consacrés à Joseph Krips, un premier volume de 22 disques regroupant les enregistrements monophoniques d'Eka enregistrés entre 1947 et 1955. On y trouve hormis les gravures symphoniques et concertantes, son classique et enlevé Enlèvement au sérail du début des années 50 avec Vilma Lip, ainsi que son Elias de 1955 avec Bruce Boyce dans le rôle du prophète. Le coffret stéréo de 21 CD présente les gravures de 1955 à 73, dont 8 disques Philips, parmi lesquels les inoxydables symphonies de Mozart. Et pour ce qui est du lyrique, on a le fabuleux Don Giovanni gravé pour Decca en 55 avec une distribution complètement hallucinante, réunissant Suzanne Danco, Lisa Della Casa, Hilde Geden, Antoine Dermota, Cesare Ceppi, Fernando Corena, Kurt Böhme et Walter Berry.

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1: La fin du premier acte du Don Giovanni de Mozart, le scélérat empêtré dans ses mensonges réussit, malgré l'assaut donné par la foule, à s'enfuir. Ce n'est que partie remise. Et tout cela dans la formidable énergie donnée par Joseph Krips à son équipe avec, au premier chef, un orchestre philharmonique de Vienne qui donnait toujours son meilleur à ce chef et bien sûr cette équipe de chanteurs de folie, Don Giovanni, Cesare Cepi, Leporello, Fernando Corena, Mazzetto, Walter Berry, Zerlina, Hilde Geden, Donna Anna, Suzanne Danco, Donna Elvira, Elisa della Casa et Don Ottavio, Anton Dermota. Cette gravure de légende est donc présente dans le coffret des gravures stéréo de Joseph Krips, concocté avec toujours autant de soin par le patron de la collection Éloquence.

Ocean, du Unge Ayer. Océan, toi, monstre impitoyable. Le récitatif air de Rézia à l'acte 2, scène 3 de l'Obéron de Karl Maria von Weber. Dans cette scène, Rézia, la fille du calife Harun al-Rachid, se trouve naufragée sur une île après une tempête. Elle est séparée de son bien-aimé, Huon de Bordeaux, et exprime son désespoir face à l'océan. Un désespoir que l'on a pris grand plaisir à écouter, car il était exprimé par la soprano Ingeborg, toujours en compagnie du chef Josef Krips et cet incroyable petit orchestre de province, l'Orchestre Philharmonique de Vienne, s'il vous plaît, en juin 1956, disque Decca que vous trouvez dans le coffret Krips volume 2. Jamais 203, écoutons la troisième et dernière plage de ce CD, de ce disque, écouté dans les chaumières depuis 7 décennies. En réalité, celle qui ouvre le programme, à savoir l'air de Salomé, à la fin de l'opéra de Richard Strauss. C'est moins tranchant comme l'acier que chez sa contemporaine et rivale Birgit Nilsson, et peut-être un peu moins intense, mais en revanche sans doute plus fin, et avec une approche psychologique du personnage peut-être plus fouillée. Et surtout, comme nous le disions tout à l'heure, Ingeborg avait cette chaleur dans le timbre qui contrastait avec sa puissance dramatique.

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1: L'air de Salomé à la fin de l'opéra éponyme de Richard Strauss, créé à la fin de l'année 1905 à Dresde. Cette scène, c'est celle où, après avoir dansé la célèbre danse des sept voiles pour Hérode, Salomé demande en récompense la tête de Jochanan, autrement dit Saint Jean le Baptiste. Hérode, bien que réticent, cède à sa demande, et dans cet air, Salomé exprime son désir et son obsession pour Jochanan, maintenant décapité. Elle chante à la tête coupée, exprimant un mélange de passion, de folie et de triomphe morbide. Interprétation parmi les plus ardentes de l'histoire du disque, celle d'Ingeborg, avec les Wiener Philharmoniker dirigés par Josef Krips en 1956. Écoutons un extrait de l'autre disque sur lequel on peut entendre chanter des voix humaines dans ce coffret Krips volume 2. Il s'agit d'un live de 1964 étiqueté Deutsche Grammophon du chant de la terre de Mahler avec les Wiener Symphoniker cette fois-ci, le ténor Fritz Wunderlich et le baryton Dietrich Fischer-Dieskau. Écoutons tout d'abord ce dernier dans le merveilleux Solitaire en automne.

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1: Das Lied von der Erde, le chant de la terre de Gustav Mahler, les second et troisième leaders sur des poèmes chinois. Der Einsame im Herbst, le solitaire en automne, murmuré par Dietrich Fischer-Dieskau. Et à l'instant, von der Jugend, de la jeunesse, sautillé et siffloté par Fritz Wunderlich, merveilleux soleil, parti trop tôt à l'âge de 35 ans, 2 ans après ce concert, où les deux chanteurs étaient accompagnés par un chef qui aimait profondément cette œuvre, Joseph Krips. Vous pouvez retrouver cette merveille dans le coffret Joseph Krips Édition, volume 2, 1955-1973, proposé dans la collection Éloquence, collection qui ressemble, si vous voulez mon avis, et depuis bien longtemps, à un label à part entière. Autre cycle de 6 poèmes mis en musique, Ariettes oubliées de Claude Debussy, œuvre composée 20 ans avant celle de Mahler, sur des poèmes tirés des romances sans paroles de Verlaine. Une originalité de taille dans l'enregistrement qui suit. La partie de piano a été subtilement orchestrée par Brett Dean. Il s'agit d'un live de mars 2023 donné à Melbourne par l'Orchestre symphonique de Melbourne, dirigé ici par son chef titulaire depuis 2022, l'Espagnol Jaime Martin. Quant à la voix, eh bien, laissons-nous charmer par celle envoûtante de la soprano australienne Siobhan Stagg.

le tout premier album autoproduit de l'Orchestre Symphonique de Melbourne, avec l'aide tout de même du label LSO Live, lequel, lancé en 1999, pouvait bien, avec ses airs de vieux routard, prendre sous son aile un petit nouveau. La soprano australienne Siobhan Stagg avec le chef espagnol Jaime Martin nous interprétait le cycle « Ariettes oubliées » de Claude Debussy, d'après Verlaine, dans une orchestration de Brett Dean, un concert de mars 2023. Le disque est complété par une belle version des quatre derniers leaders de Richard Strauss. À suivre un moment Wagner avec tout d'abord la romance à l'étoile de Wolfram, transcrite et interprétée au violoncelle par Jan Fogler et le BBC Philharmonic dirigé par Homer Mayer-Walberg sur l'album Pop Songs du violoncelliste allemand. Puis sans transition, la fin de l'acte 3 et de fait la fin de Siegfried dans la version Simon Rattle avec un orchestre de la radio bavaroise formidable de finesse et surtout une direction extraordinaire. Brunhilde est chantée par l'italo-allemande Anja Kampe et Siegfried par le néo-zélandais Simon O'Neill.

La fin de Siegfried, deuxième journée de la tétralogie de Wagner, dans un enregistrement live de février 2023, réalisé à Munich avec l'orchestre de la radio bavaroise, dirigé par Sir Simon Rattle. Un volet qui s'est fait attendre, puisque l'Or du Rhin avait été enregistré en avril 2015 et la Valkyrie en février 2019. Sir Simon Rattle prend son temps, ce qui pourrait lui être reproché, non pour son art, qui continue de s'affiner et de se polir avec le temps, mais pour les distributions qui, elles, prennent un petit coup de vieux en passant. À suivre, la mezzo-soprano anglaise Sarah Connolly avec un prince de l'accompagnement, l'écossais Malcolm Martineau, dans l'ultime lead, opus 57 de Brahms, « Un bewegte laue Luft »,« Air doux et immobile », d'après le poème de Daumer.

Le prélude et le chœur d'ouverture, la brise est muette de l'opéra de Giacomo Meyerbeer, Le Prophète. Cette œuvre, un grand opéra en cinq actes sur un livret de Scribe, créé le 16 avril 1949 à l'Opéra de Paris, s'inspire de la vie de Jean de Leyde, un chef religieux des anabaptistes au XVIe siècle qui va devenir leur faux prophète. L'action se déroule essentiellement à Dordrecht, en Hollande, et à Münster, en Allemagne, pendant les guerres de religion. Il est très important de noter que l'œuvre a été créée dans une période de bouleversement politique en France, peu après la Révolution de 1848. Cette époque était marquée par des tensions entre différentes factions politiques et religieuses, ce qui résonne avec le thème de l'opéra, centré sur les conflits religieux et le fanatisme. Nous écoutons la pastorale de Jean au second acte, pour Berthe, moi, je soupire, durant laquelle le personnage exprime son amour pour sa fiancée.

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0: la mezzo-soprano américaine Elizabeth DeShong qui ramène à la mémoire la grande Marilyn Horne, interprétait de sa voix grave et profonde « Ah, mon fils, sois béni », air de Fides, la mère de Jean, toujours à l'acte 2 du prophète de Meyerbeer, un air qui intervient après que Jean ait exprimé son amour pour Berthe et son soulagement de la voir partir en sécurité. Dans cet air, Fides bénit son fils Jean pour son courage et sa détermination malgré les épreuves qu'il traverse. Cette version discographique du troisième grand opéra français de Meyerbeer est éditée par LSO Live. Il s'agit d'un enregistrement de concert du 28 juin 2024 au Grand Théâtre de Provence avec, dans les rôles de Jean que nous écoutions, le ténor lyrique américain John Osborne. Hormis le reste de la distribution, toujours à l'avenant, il y a le chœur de l'Opéra de Lyon, la maîtrise des Bouches-du-Rhône, l'orchestre des Jeunes de la Méditerranée et l'orchestre symphonique de Londres, tous sous la baguette très inspirée de Mark Elder. Voici le moment à l'acte 4 où Jean de Lède, faux prophète à la tête d'une secte hérétique d'anabaptistes, lequel finira par ensanglanter l'Allemagne du XVIe siècle, se fait couronner empereur de l'Allemagne avec en préambule la marche du sacre.
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1: Moment crucial dans Le Prophète de Meyerbeer, juste après le couronnement de Jean de Lède, où Fidès reconnaît son fils, le roi. Ce dernier renie sa mère et ordonne à ses partisans de la faire taire. S'il reconnaissait qu'il avait une famille, cela révélerait qu'il est un homme ordinaire, ce qui discréditerait son statut de prophète divin. Voilà donc pour cette version assez formidable de l'ouvrage de Meyerbeer, à thésauriser, c'est celle de Marc Elder chez LSO Live. À suivre, et ça se tient thématiquement parlant, « La mort de l'amour » sur un texte de Maurice Bouchor, troisième et dernier segment du poème de l'amour et de la mer d'Ernest Chausson, chanté par un ténor, ce que Chausson voulait à l'origine. Ici, le ténor Benjamin Bernheim, accompagné par sa pianiste de toujours ou presque, Carrie Anne Matheson, qui était déjà la coach vocale du ténor à l'Opéra de Zurich. On doit à cette dernière la transcription très réussie pour piano de la version orchestrale originale.

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1: Benjamin Barnheim, dans son album de 2024, Douce France, qui regroupe plusieurs œuvres notables, habituellement jouées avec un accompagnement orchestral, lequel est ici transcrit avec grand talent par celle qui coach et accompagne le chanteur au piano, Carrie-Anne Matheson. Nous écoutions successivement La mort de l'amour, extrait du poème De l'amour et de la mer de Chausson, et à l'instant la quatrième des Nuits d'été de Berlioz, Absence. Outre la présence du piano, rappelons que le chausson est habituellement très majoritairement interprété par des voix de femmes, ce qui rend cet éclairage que voulait Chausson au départ, c'est-à-dire la voix de ténor, très intéressant. Un disque qui met indiscutablement en valeur tous les talents vocaux et expressifs du ténor franco-suisse, ce dont, à vrai dire, on ne doutait plus depuis longtemps. À suivre, deux extraits du disque Deutsche Grammophon qui réunit l'américaine Nadine Sierra

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1: 3 heures en compagnie d'un ténor à la magnifique prestance sur votre web radio lyrique, mesdames et messieurs, Jonas Kaufmann.

Cela doit être merveilleux en effet, et ça l'est avec le trop rare Liszt en matière de lead. Nous écoutions Jonas Kaufmann avec ici au piano son complice musical de toujours Helmut Deutsch. À suivre, le très beau et non moins rare Mozart, rare cette fois-ci dans la discographie de Kaufmann, avec un air de Tamino dans la flûte enchantée, qui est pourtant sans doute son rôle fétiche à l'opéra et où sa subtilité fait merveille. Car cette musique, c'est pour lui de la musique populaire, c'est d'ailleurs ainsi que Mozart l'avait écrite, quelque chose que les enfants comprennent. « J'ai cette musique dans le sang, dit-il encore, elle appartient à ma culture. »

L'Obéron de Weber a au moins un point commun avec la flûte enchantée, c'est la présence systématique de textes parlés qui, dans le cas d'Obéron, rendent impossible pour beaucoup une mise en scène de nos jours. En effet, le livret de Plancher est pour certains un chapelet d'absurdité et d'incongruité. Diable ! On y trouve, comme dans la flûte enchantée, un sauvetage, un couple d'amants sérieux dont les dures épreuves sont orchestrées par un magicien bienveillant, un autre couple comique, celui-là, et des instruments magiques servant de talisman. Il y a là aussi l'incomparable agilité de Jonas Kaufmann et sa puissance aussi, celle d'un ténor lyrico spinto dans la musique inventive du romantique Weber. En voici quelques extraits de la version conduite par John Eliot Gardiner.

Avant l'Obéron de Weber, le premier grand rôle allemand de Jonas Kaufmann fut le Florestan de Fidelio, l'unique opéra de Ludwig van Beethoven et une grande satisfaction musicale pour le ténor allemand. Au deuxième acte, la situation de Florestan est désespérée. Au mi-temps de l'air particulièrement beau et chaleureux, on dirait qu'il se crée son propre Éden au fond des oubliettes, dit Kaufmann. Puis de ce paradis surgit une ombre qu'il croit être un ange d'abord, puis sa femme venue le sauver, mais la vision s'estompe et Florestan s'évanouit, complètement brisé.

Si Beethoven, le symphoniste, écrivit un seul opéra, Malheur, le non moins symphoniste, n'en écrivit lui aucun. Pourtant, la voix est reine dans sa conception de la symphonie et même, il se pourrait bien que certaines symphonies chez lui s'apparentent presque à de l'opéra, comme cette neuvième qui ne dit pas son nom, peut-être par peur du syndrome de la neuvième symphonie où a pour coutume de se briser la vie des compositeurs depuis un certain Beethoven justement. Cette neuvième cachée de Gustav Mahler, c'est le chant de la terre et Jonas Kaufmann l'enregistre en intégralité en 2017 aux côtés de Jonathan Nott et des Wiener Philharmoniker. Écoutons-en la tellurique chanson à boire initiale que nous propose ici un impressionnant Jonas Kaufmann.

Dans ses années d'études, Jonas Kaufmann eut le bonheur d'une masterclass auprès du Helden ténor américain James King, avec lequel il étudia sans doute technique et puissance, et que nous écoutions ici en ivrogne printanier dans le Chant de la Terre de Mahler, sous la direction du grand chef, entre autres mahlérien, que fut Leonard Bernstein. Du lead orchestral, en quelque sorte, passons au lead avec piano, avec ce livre de chants italiens signé du volcanique Hugo Wolf. Ces chansons brefs, leurs matériaux concentrés, et le piano y prend en charge l'essentiel du matériau thématique, car le texte, lui, doit rester à tout moment intelligible pour Wolf, qui y fait de la carte du tendre un véritable champ de bataille entre hommes et femmes, mais que l'on savoure ici avec Jonas Kaufmann et la soprano allemande, elle aussi, Diana Damrau, qui ouvre le bal.

Duo fameux de l'opéra français que celui entre Nadir et Zourga, des pêcheurs de perles, qui, amoureux de la même femme, se jurent une amitié éternelle. Duo entre ténor et baryton, et ici entre deux amis pour de vrai, Jonas Kaufmann, en compagnie duquel nous voguons sur Opéra et sur France Musique, et Ludovic Thésier. Cette amitié avec le répertoire français, symbole d'une amitié franco-allemande, va consacrer mondialement Jonas Kaufmann en 2010 avec une prise de rôle à l'Opéra de Paris qui fera date littéralement dans la fosse aux lions, puisque c'est celle du Werther de Massenet, rôle emblématique s'il en est pour les mélomanes français, par ailleurs inspiré du grand poète allemand Johann Wolfgang von Goethe.

Si Werther est un personnage gauche, hésitant et amoureux de la nature, Othello, lui, général de la République de Venise, imaginé par Shakespeare, est du genre puissamment décidé, voire même totalement tempétueux. Oui, car quand je lis le nom d'Othello, voyez-vous, je ne peux m'empêcher de penser à ce formidable coup de tonnerre Allegro agitato qui ouvre littéralement le rideau sans prélude aucun au début de l'œuvre et nous entraîne dans l'action transposée pour l'opéra par Arrigo Boito. Aux côtés de l'éditeur Giulio Ricordi, il a su faire renoncer à la retraite de simple paysan à laquelle il aspirait après Aïda, notamment le grand Giuseppe Verdi. C'est en 2019 que Jonas Kaufmann enregistre à Rome ce rôle qu'il avait pris le temps d'inaugurer. Car c'est un Everest vocal en 2017 à Londres, aux côtés d'un chef d'opéra qu'il apprécie tout particulièrement, Antonio Pappano. Kaufmann y apporte à la fin du premier acte, dans le magnifique duo avec la Desdémone de Federica Lombardi, ce que Verdi lui-même redoutait de ne pouvoir obtenir du ténor engagé par son éditeur La Création, à savoir des phrases amples, longues et liées qui doivent être chantées mezza voce, d'une voix, dit-il encore, à demi éteinte, voilée, mais fiable, notamment lorsqu'Othello découvre sa tragique erreur à la toute fin de l'opéra. Verdi aurait eu sans doute un intense plaisir à écouter Jonas Kaufmann.

De Verdi à Wagner, de celui qui a changé le cours de l'opéra italien, avec Othello notamment, à celui qui a bouleversé celui de l'opéra allemand, et dont nous écoutions le récit du Graal de Lohengrin dans sa version intégrale en deux strophes, chantée pour le disque par Jonas Kaufmann, lui qui a toute l'ampleur vocale et l'épaisseur dramatique pour se permettre d'embrasser ainsi la musique de ces deux monstres sacrés de l'opéra. C'est avec son grand-père au piano qu'il découvre celle de Wagner. Un vrai wagnérien, ce grand-père, qui, lorsqu'il jouait les réductions des opéras de Wagner au piano, chantait en même temps tous les rôles, y compris les rôles féminins. Cela donna peut-être l'idée à son petit-fils de chanter lui, un ténor, les Wesendonck-Lieder destinés à l'origine par Wagner à une voix de femme. Car Jonas Kaufmann est convaincu que Wagner lui-même a déjà pris en son temps, à son compte, le texte de sa maîtresse Mathilde Wesendonck, et je cite « Je le sais bien, ô pauvre plante, nous partageons le même sort, malgré la lumière brillante, notre pays n'est pas ici ».

Wagner au cœur du répertoire polyvalent du ténor bavarois Jonas Kaufmann, et après Lohengrin et la version masculine des Wesendonck-Lieder, voici à suivre toute la légèreté de Walter von Stolzing, le jeune héros des maîtres chanteurs de Nuremberg, un rôle qui lui permit de remporter le premier prix de concours à la Hochschule für Musik und Theater de Munich où il a étudié, et un rôle qu'il inaugurera sur scène à Munich aussi forcément en 2016. En voici le fameux air de l'acte 1, Am stillen Herd.

Nous sommes entrés sur le versant viennois de Jonas Kaufmann sur Opéra et sur France Musique avec le seul opéra écrit par celui qui allait faire carrière à Hollywood, Erich Wolfgang Korngold. Cet opéra, c'est La ville morte et il préfigure étrangement ce que sera le film Vertigo de Hitchcock. Un homme rencontre une femme, ici c'est la soprano Julia Kleiter, qui ressemble à son amour défunt et il va mettre en scène sa résurrection. La manière viennoise, Kaufmann le Bavarois l'a également découverte et appréciée grâce à son grand-père qui possédait une ferme dans le Tyrol et où il passait ses vacances. Et de l'opérette au cabaret, il maîtrise ici toutes les subtilités de l'accentuation et du dialecte viennois, un vrai plaisir.

En compagnie de Jonas Kaufmann sur Opéra et sur France Musique, nous avons basculé dans l'univers puccinien avec la véritable carte de visite du ténor qu'est ce premier air de Mario dans La Tosca, un rôle pour lequel Kaufmann est clairement devenu une référence sur les scènes internationales. À suivre, le duo entre Pinkerton et Butterfly au premier acte de Madame Butterfly, enregistré cette fois-ci en 2008 en compagnie d'Angela Georgiou et comme souvent pour les opéras italiens, avec l'Académie Sainte-Cécile de Rome sous la direction de son cher Antonio Pappano.

Le Vili n'est certainement pas l'opéra le plus connu de son populaire compositeur Giacomo Puccini, et c'est en fait le tout premier opéra qu'il composa et qui sera créé en 1884 à Milan. Il met en scène des Vili, donc, qui sont des spectres vengeurs de jeunes femmes mortes de chagrin après avoir été délaissées par leur bien-aimé. Son côté mi-opéra, mi-ballet l'a empêché de s'imposer au répertoire, mais l'on éprouve avec cet air toute la puissance de sa musique et déjà le talent étincelant de Puccini. Toujours avec sa musique, c'est en 2014 au Royal Opera House de Londres que Jonas Kaufmann inaugure avec bonheur le rôle de Desgrieux dans Manon Lescaut. Avec celui qu'il surnomme désormais Tony Papano dans la fosse et la merveilleuse soprano lettone Christine Opolais, aux côtés de laquelle il reprendra le rôle dans la foulée à Munich et entre-temps pour cet enregistrement du duo de l'acte 2 qui bénéficie de leur belle expérience scénique.

Après Puccini, et pour refermer en beauté ces trois heures passées avec le ténor allemand Jonas Kaufmann sur Opéra et sur France Musique, retour à l'incontournable Verdi avec un opéra à l'action invraisemblablement compliquée, mais renfermant en son sein quelques airs parmi les plus beaux du répertoire. Cet opéra, c'est La Force du Destin. Avec Otu Keinseno, nous avons l'un des airs les plus difficiles qui soit pour le ténor, combinant éléments lyriques et héroïques, si bien que d'un point de vue technique, il faut plus que jamais regarder où l'on met les pieds, comme le dit lui-même Jonas Kaufmann. Il inaugurera ce rôle sur scène à domicile, à l'Opéra d'État de Bavière en 2013, et il n'en fallait pas moins pour refermer ce beau voyage en sa compagnie.

Ainsi, l'opéra d'Otto Nicolai, Les Joyeuses Commères de Windsor, est introduit par une ouverture assemblant les thèmes principaux de l'œuvre, certains inspirés par la musique de Felix Mendelssohn et de Carl Maria von Weber, avec un clin d'œil à son opéra Oberon par exemple. Devant l'ampleur de la tâche, Nicolai a hésité longtemps avant de se tourner vers Shakespeare pour réaliser son idéal opératique, avoir une fusion entre les deux styles, l'italien et allemand, une sorte d'hybride qu'il jugeait seul à être le digne successeur dans l'évolution du genre. Pour ce faire, il a donné au librettiste, le poète Solomon Hermann Ritter, des instructions précises sur les numéros musicaux, tout en écrivant les dialogues lui-même. S'il a réussi son pari de créer un nouveau genre d'opéra, c'est une autre question. Mais au final, son œuvre, après un accueil mitigé, a connu un succès montant dont il n'était pas le témoin, malheureusement. Il a décédé bien avant que Les Joyeuses Commères de Windsor soient reconnues. Une autre particularité de ce Singspiel allemand est l'importance que Nicolai donne au personnage féminin, à la différence de Verdi, dont Falstaff a vu le jour que 45 ans plus tard. Madame Flutereich tire les ficelles de toutes les farces et du coup, la jalousie de Monsieur Flute n'est pas tout à fait sans fondement. Ainsi, le bourgeois prend pour son grade avec un Falstaff typé, avec tous ses défauts comme il se doit dans l'époque Biedermeier. Voici le premier acte des Joyeuses Commères de Windsor d'Otto Nicolai.

0: C'était le premier acte de l'opéra Les Joyeuses Commères de Windsor de Tony Colaï, à la fin duquel la malle à linge avec Sir Falstaff caché dedans est vidée dans la Tamise pour que le mari jaloux ne le retrouve pas. Le mari qui a été incarné par le baryton Wolfgang Brendel, tandis que Sir John Falstaff était chanté par la basse allemande Karl Riederbruch. Une autre basse qui vient de Suisse, Alexandre Malta, était Monsieur Reich. Par la suite, le jeune Fenton était chanté par le ténor suédois Claes Håkan Anzio. L'autre prétendant, officiel celui-ci, Junker Sperlich, était chanté par le ténor autrichien Hans Zednik. Le baryton basse du même pays, Alfred Schrammeck, chantait Dr. Caius. Et la soprano américaine Helen Donnet était Madame Flute. La mezzo-soprano allemande Trudelise Schmidt chantait le personnage de Madame Reich. Et la soprano d'origine lituanienne Lilian Sukis, Anna Reich. Le chœur et orchestre de la radio bavaroise étaient placés sous la direction de Raphaël Kubelik.
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0: Restant dans l'inspiration shakespearienne tout en partant du monde d'opéra pour celui des mélodies, leur auteur n'est autre que le compositeur britannique Arthur Sullivan. Il a écrit ses Five Shakespeare Songs entre 1863 et 64. C'est le succès de sa musique de scène pour La Tempête, composée en 1861, qui l'encouragea de mettre en musique d'autres œuvres de Shakespeare. Le cycle des cinq mélodies est écrit pour les voix de soprano, ténor et baryton. Je vous en propose quelques-uns dans un enregistrement réalisé à Potton Hall à Dunwich en 2016 et sorti chez Chandos l'année suivante.

C'était quelques extraits des cinq mélodies shakespeariennes d'Arthur Sullivan, dont l'interprétation de la soprano Mary Bevan, le ténor Ben Johnson et le baryton-basse Ashley Richards. Ces chanteurs ont été accompagnés au piano par David Owen Norris. Mais par la suite, nous revenons dans le monde d'opéra qu'on a brièvement quitté, et c'est Domenico Cimarosa qui va nous y amener avec son opéra bouffe L'Impresario in Angusti, Le Directeur au Mauvais Passe, ou Dans l'Embarras si vous le voulez. L'œuvre fait partie de la trilogie d'opéra Le Crédule et Le Complot déjoué, composés tous en 1786. Les œuvres appréciées par Rossini, Goethe, mais Haydn aussi, qui lui a monté Le Crédule et L'Impresario à Vienne en 1786. Pour les présenter à ses maîtres de maison Esterhazy. Même si à cette occasion il a remplacé, on ne sait pas vraiment pourquoi, l'un des plus beaux airs de l'œuvre, celui de Merlina, par sa composition. L'original est un air charmant et simple où la seconde dame de la troupe rêve de son meilleur rôle, celui d'une villageoise innocente et naturelle. Mais revenons au début de l'œuvre qui démarre en trombe avec des revendications des différents membres de la troupe, ce qui se traduit musicalement en un quatuor vocal avec un débit parfois effréné. L'intrigue est centrée sur la vie d'une troupe de théâtre et sur un futur nouveau spectacle. De quoi donner la migraine au directeur. Mais disons que le seul but du compositeur était de faire rire le public napolitain et de lui offrir la belle musique, ce qui s'appelle, dans ce cas précis, un pari tenu.

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0: C'était la septième scène de l'opéra L'Impresario in Angusti où le directeur en mauvais espace de Domenico Cimarosa, la scène culminante d'un très beau quintet qui remplace une fin d'acte en quelque sorte. Don Perizzonio résume le livret de son opéra pendant que les uns baillent, les autres critiquent ce texte et les derniers applaudissent la présentation du poète. Bref, l'unanimité n'est pas au rendez-vous. Mais l'auditeur, lui, peut très bien applaudir au moins la virtuosité de la basse Marco Filippo Romano, qui était justement le poète Don Perizzonio Fatapane. Dans cette capture de Brillant Classique de 2017, il y avait aussi une autre basse, Carlo Toriani, qui incarnait l'impresario Don Crisobolo. Les sopranos Paola Cigna et Lavinia Bini chantaient Fior di Spina, la prima donna de la troupe, et Merlina, qui était la deuxième. Le ténor Alejandro Escobar incarnait Gelindo Scagliozzi, la mezzo-soprano Camilla Antonini était Doralba, la troisième de la troupe, et la basse Luca Gallo chantait Strabinio. L'orchestre Bruno Maderna di Forli, avec Serena Agostini au clavecin, était dirigé par Aldo Salvagno.
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0: Revenons encore un moment vers la production vocale d'Arthur Sullivan, notamment ses musiques de scène. Voici un extrait destiné à la pièce des Joyeuses, Commères de Windsor, et puis un autre de La Tempête. La pièce a été créée au Gewandhaus de Leipzig en 1861 et a marqué le tournant dans la carrière du compositeur.

Love Laid His Sleepless Head et Where the Bee Sucks, deux mélodies pour soprano et piano, extraits des musiques de scène d'Ard Sullivan, interprétées ici par la soprano britannique Mary Bevan. Elle était accompagnée par le pianiste David Oven Norris. Et là, nous entrons à nouveau sur les terres d'opéra, mais cette fois-ci, c'est un vériste qui va nous y conduire, moyennant son opéra « La fille du Far West ». C'est Giacomo Puccini qui l'a composé 6 ans après son succès avec « Madame Butterfly ». Écrivant les opéras proches de l'actualité, par cet opus, Puccini a rappelé aux Américains une atmosphère, une page d'histoire que certains ont vécue ou dont il l'avait entendu de parler par ses proches. Une histoire d'amour entre un hors-la-loi, un desperado bien mexicain, un dénommé Ramirez, et Minnie, une gérante de bar dans une ville minière. Son 3e et dernier acte, qu'on va écouter tout à l'heure, retrace la capture du voleur et son exécution. L'atmosphère survoltée du lynchage populaire est interrompue par Minnie, qui surgit à cheval, pistolet en main, rappelant à tous à quel point ils lui sont tous redevables. En échange, elle ne demande qu'une chose, la libération de Ramirez.

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0: Minnie a réussi son pari. Elle part avec son amour libre. Et oui, il y a des opéras qui se terminent bien. Et la Fanciulla dell'Ouest de Puccini est bien de ce tonneau. L'œuvre a été créée en décembre 1910 à l'Opéra Métropolitain de New York avec Amy Destin, la fameuse soprano tchèque, dans le rôle titre. Mais là, dans cet enregistrement de 2013 d'Hums Classique, Minnie est incarnée par la soprano Eva Maria Westbrook, le shérif Jack Rance par le baryton Ashley Holland, Dick Johnson alias Ramirez, le célèbre voleur, est chanté par le ténor Carlo Ventre, après le ténor Peter Marsh et Tenick, le baryton Alfred Reiter Ashby et l'orchestre du musée de Francfort et le chœur de l'opéra de la même ville ont été placés sous la direction de Sébastien Weigel.
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0: Partons maintenant, mais rassurez-vous, on n'ira pas très loin. En effet, on reste en Italie. Partons donc à la découverte de Puccini, mélodiste. Et on le fera au moyen des mélodies qu'il a écrites tout au long de sa carrière. Car s'il était un véritable homme de théâtre, il produit en dehors de l'opéra aussi. Et même si on peut parler d'un petit volume, il n'est pas vraiment négligeable. Ses mélodies écrites dans un style propre à lui et bien reconnaissable sonnent souvent comme un écho de ses opéras. Mais là, je vous propose bien autre chose. Terra e Mare, une mélodie qui a été composée en 1902 pour une publication rassemblant des œuvres d'artistes italiens les plus réputés à l'époque. Puis, la plus connue de ses mélodies est Uccellino, écrite en 1899 sur le texte de Puccini, a vu le jour dans une période où Puccini se concentrait sur Tosca. C'était sa réaction à un événement tragique survenu dans son entourage proche.

C'était Sol e Amore qu'on a entendu en dernier lieu, une mélodie parue en 1888 à Gênes dans la revue Paganini que l'auteur a dédiée à cette publication. Le pianiste Stan Crone a accompagné la soprano Roberta Alexander qui a interprété ces mélodies de Giacomo Puccini. Et nous plongeons encore dans le monde de théâtre, un théâtre musical s'il vous plaît. Et nous nous y rendons grâce à Wolfgang Amadeus Mozart et sa comédie avec musique, le directeur de théâtre. Son sujet ne traite pas la guerre, ni la paix, rien de philosophique non plus, ni de politique d'ailleurs. On est vraiment au cœur d'un événement théâtral qui consiste de savoir qui sera le numéro 1 dans les pièces de la saison à venir. Vous imaginez que les influences commencent à jouer, la liaison entre les gens fortunés et les interprètes, tels que les acteurs, danseurs et chanteurs, et le thème central et humoristique qui va jusqu'à la farce populaire. Traditionnellement, chaque création de la pièce comporte son lot de mises à jour très liées à l'actualité. C'est pour cette raison qu'on écoutera uniquement la partie musicale de l'œuvre que voici.

Chaque artiste veut être unique et il cherche la gloire. Vous devez chanter, pas se battre. C'est écrit dans le contrat que vous avez signé. Tels sont les mots de la fin de la comédie avec musique de Mozart, le directeur de théâtre. Une commande de l'empereur lui-même, s'il vous plaît. Et on l'a entendu avec les sopranos Ophélia Sala et Noémie Nadelmann qui chantaient les mesdames Hertz et Lang. Le ténor Lothar Odinius était le régisseur. La basse Karsten Sabrowski incarne le personnage de Buff. Et l'orchestre symphonique allemand de Berlin était dirigé par Sir Neville Marriner.

Le tout début de l'opéra de Pietro Mascagni, Cavalleria Rusticana, avec la Sicilienne de Turiddu, personnage ici campé par Carlo Bergonzi, avec les forces de la Scala dans la version caraïenne, gravée en 65, sous pavillon Deutsche Grammophon. À suivre, un extrait de la Bohème de Puccini par le même Karajan, enregistrement de 1972 avec Pavarotti et Freni dans les rôles principaux. Mais précisons, il s'agit d'une édition d'exception de cette version ultra fêtée depuis 5 décennies, et par les mélomanes et par les audiophiles. Ces derniers ont été à la fête, car pour la Noël 2024, Deka a vu les choses en grand, en proposant 2 éditions dans un nouveau transfert haute définition 24 bits 192 kHz à partir des bandes originales de 72, une édition double vinyle d'un côté, une édition double SACD de l'autre, présentées chacune dans un écrin de luxe au format vinyle, dans un étui rigide recouvert de lin rouge du plus bel effet.

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1: La fin de l'acte 1 de la bohème de Puccini avec successivement Che gelida manina, Si mi chiamano Mimi et O soave fanciulla. Le couple Rodolfo Mimi, incarné par Luciano Pavarotti et Mirella Freni, soutenu par l'Orchestre Philharmonique de Berlin, dirigé par Herbert von Karajan, dans le célèbre enregistrement de studio Decca de 72, ici réédité avec un son remasterisé et un luxueux coffret en lin rouge contenant deux SACD et un livret richement illustré. À suivre une excellente version des Puritains de Bellini enregistrée dans la foulée de la représentation en version de concert au Kulturpalast de Dresde en décembre 2023. Il s'agit d'une production de la San Francisco Classical Recording Company et c'est édité par Euroarts. Nous écoutons la soprano Lisette Oropesa, incarnant une Elvira de toute beauté, présentant en plus de sa technique superlative une expressivité très nuancée, lui permettant de nous transmettre la passion pour un amour interdit et la souffrance intérieure qui en découle, souffrance liée au devoir. Nous sommes au second acte, Riccardo et Giorgio, comme nous, sont témoins.

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1: Lisette Oropesa, Elvira, Anthony Clark Evans, Ricardo et Ricardo Zanellato, Giorgio, à l'acte 2 des Puritains de Bellini. La Philharmonie de Dresde était dirigée par Riccardo Frizza, un grand chef bel cantiste. Il l'a prouvé à maintes reprises sur scène comme au disque. Un enregistrement de décembre 23 sous pavillon Euroarts. Dans la catégorie opéra français du catalogue du label Bruzane, le 42e livre disque est consacré à une œuvre qui fait partie des opéras méconnus de Jules Massenet. Il s'agit de Griselidis. Cet ouvrage, créé le 20 novembre 1901, salle Favart à Paris, connaît ce jour-là un véritable triomphe. Il a cette particularité peu répandue à l'époque de mélanger le comique et le sérieux. En voici un bel exemple, nous sommes à l'acte 2, le diable, Tassis Christoyanis, et sa femme Flamina, Antoinette Denefeld, se chamaillent puis se réconcilient en se réjouissant du mal qu'ils vont pouvoir faire à Griselidis, resté seul au château, son mari, le marquis, étant parti en croisade. Comme dans le Così fan tutte de Mozart, persuadé qu'aucune femme ne peut garder sa vertu, ils vont la tenter en vain. Une partie comique entre le diable et sa femme laisse place alors à un solo de Griselidis chanté par Vanina Santoni dans un passage de grande profondeur émotionnelle. L'Orchestre national de Montpellier-Occitanie est dirigé par Jean-Marie Zaitouni.

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1: Griselidis, incarnée par la soprano Vanina Santoni et l'Orchestre National de Montpellier-Occitanie, dirigé par Jean-Marie Zetouni dans La mer et sur les flots toujours bleus. Et à l'instant, Mon enfant vient prier, c'était à l'acte 2, scène 3. Voici un autre large extrait de la Griselidis de Massenet dans cet enregistrement du Palazzetto Bruzane, édité dans sa merveilleuse collection d'opéras romantiques français. Nous sommes à l'acte 2, scène 5. Le berger Alain, incarné par Julien Dran, et pris depuis toujours de Griselidis, va tenter sa chance auprès d'elle grâce à l'entremise du diable qui ne se contente pas de son précédent échec auprès de la vertueuse marquise. Mais là aussi, il y aura échec, Griselidis s'accrochant à la notion familiale en pensant à son enfant Loïs. Par vengeance, le diable enlève le fils de Griselidis et l'emporte avec lui. Nous écoutons toute la fin de l'acte 2 de cette légende médiévale vue par Massenet sur un livret d'Armand Sylvestre et Eugène Morand, fondé sur la pièce de théâtre des mêmes auteurs, Le mystère de Griselidis, créé à la Comédie-Française 10 ans avant l'opéra en 1891.

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1: Le rire sardonique du diable campé par Tassis Christoyanis dans la Griselidis de Massenet, un enregistrement du label Brousané, réalisé en mai et juin 23 au Corum à l'Opéra Berlioz de Montpellier. Dans cette fin de l'acte 2, nous avons pu également écouter les voix de la soprano Vanina Santoni dans le rôle-titre de Griselidis, celle du ténor Julien Dran dans le rôle d'Alain et celle de la mezzo-soprano Adèle Charvet dans celui de Bertrade. Sans oublier le chœur de l'Opéra National de Montpellier, Occitanie, et l'Orchestre National Montpellier-Occitanie, dirigé par Jean-Marie Zetouni. À suivre, quelques sucreries avec tout d'abord un extrait de l'opérette en trois actes d'André Messager, Coup de roulis, interprété par l'ensemble vocal et orchestral Les Frivolités Parisiennes, dirigé par Alexandra Cravero sur un disque B-Records. Et à la suite de cela, quelques extraits de la bande originale du film de Pablo Larraine, Maria, consacré à Maria Callas.

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1: Maria Callas, Piangete Voi, l'air d'Anna, l'acte 2 de l'opéra de Donizetti, Anna Boleyn, présent sur la bande originale du biopic du chilien Pablo Larraín avec Angelina Jolie dans le rôle de Maria Callas. L'orchestre Philharmonia, dirigé par Nicolas Rechigno, pour les besoins du film, a été relifté avec l'aide du Budapest Scoring Orchestra, dirigé par Peter Ileni. Auparavant, c'était l'air de la Wally de Catalani, Eben Neandro Lantana, toujours par Maria Callas et l'orchestre Philharmonia, dirigé par Tullio Serafin, cette fois sans lifting, ce qui n'est peut-être pas plus mal. La transition est toute trouvée. Maria Callas, surnommée la Divina, était la diva par excellence, mais aussi la prima donna dans son acception positive. Ce qui m'amène à vous proposer quelques extraits de l'excellent opéra de l'américano-canadien Rufus Wainwright, Prima Donna, créé en 2009 et enregistré en janvier 2015 pour la Deutsche Grammophon. Prima Donna raconte l'histoire d'une ancienne grande soprano, Régine Saint-Laurent, recluse dans son appartement parisien. Comment ne pas penser ici à Callas ? Elle rêve de revenir sur scène après un échec humiliant, mais lutte contre ses doutes, son passé et un amour perdu alors qu'un jeune journaliste la confronte à ses souvenirs.
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0: La soprano Kelly Janis dans le rôle de Régine Saint-Laurent et le ténor Antonio Figueroa dans celui du journaliste André Le Tourneur, dans leur duo Dans ce jardin, à l'acte de scène 5 de l'opéra de Rufus Wainwright, Prima Donna. Juste avant, c'était Dans mon pays de Picardie, la chanson de Marie, à l'acte de scène 1 du même opéra, avec la soprano Catherine Guthrie. L'orchestre symphonique de la BBC était dirigé par Jace Ogren.
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0: Restons en compagnie de Rufus Wainwright avec son Dream Requiem, qui a été créé en première mondiale à l'auditorium de Radio France le 14 juin 2024. Un enregistrement de cette première a été réalisé et édité par Warner Classics, nous permettant de revivre cette soirée mémorable. C'était jour pour jour, un mois après que Meryl Streep a reçu la Palme d'Or d'honneur pour sa brillante carrière. Je parle de Meryl Streep car c'est elle qu'on retrouvait sur la scène de l'auditorium en narratrice de luxe pour cette œuvre monumentale basée sur la passion que voue Wainwright au Requiem de Verdi, mais aussi à Puccini. Le compositeur y a intégré le texte « Darkness »,« Ténèbres », poème de Lord Byron écrit en 1816, traitant de la fin du monde dans une atmosphère sombre et apocalyptique. Ainsi, le poème de Byron, narré par Meryl Streep, revient régulièrement tout au long de cette œuvre de 1h20, entrecoupée par les séquences classiques d'un requiem que Wainwright

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1: Quelques extraits du Dreamer Requiem de Rufus Wainwright, interprété par la narratrice Meryl Streep, la soprano Anna Prohaska, la maîtrise de Radio France, le chœur de Radio France et l'orchestre philharmonique de Radio France, dirigé par Mikko Franck en juin 2024 et en concert lors de la première mondiale de l'œuvre. Le poème narré par Meryl Streep est le célèbre Darkness, Ténèbres de Lord Byron. Dans ce poème narratif, un orateur rêve d'un avenir dans lequel le soleil s'éteint et le monde entier plonge dans l'obscurité. Paniqués, les survivants de cette catastrophe détruisent progressivement toute vie restante dans leurs efforts pour survivre. Ce poème a inspiré plusieurs artistes, et notamment Tarkovsky dans son film Stalker, ou bien encore Coppola dans Apocalypse Now. Après l'apocalypse, un peu de légèreté. Légèreté que nous retrouvons dans l'acte 3 de Coup de roulis, opérette en trois actes d'André Messager, créée en 1928 au Théâtre Marigny et dont les frivolités parisiennes nous offrent une bien belle version, enregistrée en public au Théâtre de l'Athénée Louis Jouvet le 17 mars 2023. Alors, embarquons à bord du cuirassé Montesquieu pour la résolution de l'histoire qui voit bien sûr les amoureux se réconcilier.

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0: 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Rendez-vous au prochain épisode.
1: L'acte 3 de Coup de roulis, opérette d'André Messager, dans l'interprétation des Frivolités parisiennes, dirigée par Alexandra Cravero, un disque B-Records plein de soleil. À venir, un très beau disque du label Solo Musica, beau dans tous les sens du terme, aussi bien la pochette, très réussie, avec la mezzo-soprano hongroise Verena Tanies déguisée en arlequin et la pianiste roumaine Daria Tudor déguisée en pierrot, leurs noms respectifs en couleur bleu turquoise et le titre du disque en orange, Songs of the Clown. Frontispice sous lequel se dévoile un programme très éclectique et passionnant, contenant bien sûr les Songs of the Clown de Count Gold, mais également d'autres œuvres thématiquement proches, dont ces quelques extraits du cycle 12 poèmes de Pierrot Lunaire opus 4 que l'on doit au compositeur allemand d'origine polonaise, Max Kowalski.

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1: Une sélection de quelques leaders extraits des 12 poèmes de Pierrot Lunaire, opus 4 de Max Kowalski, interprétés par la mezzo-soprano Verena Tognes et la pianiste Daria Tudor. Les textes ont été choisis par Kowalski dans le recueil Pierrot Lunaire du poète belge Albert Giraud. Retrouvons le chef-d'œuvre de Puccini, La Bohème, dans la version Karajan, gravée en 72 et rééditée par Decca en 2024 dans un son restauré de toute beauté et présenté dans un écran au format vinyle très solide et revêtu d'un lin rouge d'une grande beauté. Nous écoutons le final de l'œuvre et assistons au destin tragique de Mimi qui va être emportée par la tuberculose, faisant le malheur de son Rodolfo et de leurs chers amis Musetta, Marcello, Schaunard et Colline.

Le final de la Bohème de Puccini dans la version de Karajan à la tête des Berliner Philharmoniker en 1972. Luciano Pavarotti et Rodolfo, Mirella Freni et Mimi, Rolando Panerai et Marcello, Gianni Maffeo et Schonar, Nikolai Giorov et Colin et Elisabeth Harwood et Musetta. Concluons notre parcours avec un extrait de la bande originale de Maria, le film de Pablo Larraín, qui se concentre sur les dernières années de la vie de Maria Callas à Paris, et plus particulièrement sa dernière semaine en septembre 77, durant laquelle elle se remémore sa carrière en se disant pour elle-même « J'ai vécu d'art, vici d'arte ».

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1: Bienvenue à toutes et à tous pour notre équipée lyrique du jour. Autour de l'apparition discographique de Carmen, enregistrée en janvier 2025 pendant les représentations données au château de Versailles sous la baguette d'Hervé Niquet. Son projet ? Nettoyer le chef-d'œuvre de Bizet à la paille de fer pour retrouver le jus, le muscle et l'esprit théâtre de troupe de sa création en 1875. Et pour ce faire, place à une jeune garde francophone dont la diction fait merveille. Pour ouvrir le bal, on commence par le commencement, naturellement, avec le célèbre prélude instrumental de l'acte 1, l'ouverture, dans l'ambiance des jours de fête à Séville et le run-run de la foule avant la corrida. Sortez les éventails.

Adèle Charvet possède un velouté unique dans sa voix qui fait merveille dans cet air lent signé Vivaldi. Avant d'être la mezzo-soprano que tout le monde s'arrache, figurez-vous qu'elle a passé toute son enfance à jouer du violoncelle. Côté conduite de la voix, ceci explique peut-être cela. C'est aussi le pari d'Hervé Niquet, choisir une spécialiste du baroque pour chanter Bizet. Pourquoi ? Parce que la célèbre habanera qui arrive ne doit pas être un monument intouchable. Cette habanera, c'est surtout le manifeste d'une gamine rebelle qui improvise dans la rue au milieu de la fumée des cigarières. Adèle Charvet allège le mythe, redonne du piquant aux mots et transforme « L'amour est un oiseau rebelle » en un moment de pure liberté théâtrale.

Après l'insolence de Carmen, place à la candeur. Avec la soprano québécoise Florie Valiquette, qui brille ici chez Mozart dans l'air de Pamina, un rôle de pureté qu'elle a promené sur les plus grandes scènes européennes, on comprend pourquoi. Eh bien, cette clarté stylistique, elle la transporte directement dans les ruelles de Séville pour incarner Micaela. Nous sommes toujours au premier acte de Carmen. La jeune paysanne vient d'échapper aux mains baladeuses des soldats pour retrouver son fiancé, le brigadier Don José, et lui donner une lettre de sa mère. Or, souvent, sur scène, Micaela est une oie blanche, un peu assommante, il faut bien le dire. Pas ici. Pas avec Florie Valiquette. Dans le grand duo « Parle-moi de ma mère », avec le Don José de Julien Bert, sa prononciation est si limpide qu'on croirait entendre du théâtre parler. C'est tendre, c'est net et surtout d'une grande élégance.

0: Un petit détour par les salons romantiques dans notre programme du jour sur France Musique et sur l'appli Radio France, avec la redécouverte de la compositrice française Rita Stroll, qui ne laisse pas Carmen au seul biset dans notre programme du jour sur Opéra. Rita Stroll, dont Adèle Charvet s'est faite une spécialité au disque. Sans transition, nous revoici chez Mozart avec un sommet de virtuosité et d'émotion, l'air de Constance à l'acte 2 de l'Enlèvement au Sérail, chanté par Florie Valiquette. Constance est prisonnière du sérail du pacha Selim. Elle est menacée de torture si elle ne cède pas à ses avances. Et elle explose, littéralement, dans ce morceau bravoure inhabituellement long pour l'époque. C'est le grand 8 vocal par excellence, truffé d'écarts acrobatiques. Florie Valiquette, formée à l'exigeante opéra de Montréal, nous offre ici une démonstration de force, mais toujours en finesse. Et c'est époustouflant.
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1: Alors maintenant, après d'étourdissantes volutes vocales signées Florivaliquette, on tamise la lumière, on sort le grand orchestre et on plonge dans une page de mélancolie pure avec Il Tramonto de Torino Respighi. L'enregistrement de 2021 à suivre est né de la complicité unique entre Adèle Charvet et le quatuor à cordes Le Consort, ses compagnons de route de toujours. Respighi met ici en musique un poème de Shelley, l'histoire de deux amants qui s'endorment dans les bras l'un de l'autre, mais le matin venu, l'homme est mort et la femme reste seule avec son deuil.

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1: Retour aux affaires, à Séville, comme il se doit. Après les brumes de Respighi, on retrouve notre quatuor de choc au début de l'acte 3 de Carmen. L'action se passe de nuit, dans un repère de contrebandiers au milieu des montagnes. C'est la fameuse scène du trio des cartes. Adèle Charvet est rejointe par ses amis Frasquita et Mercedes, incarnés par la géniale mezzo Ambroisine Bray, vers laquelle nous ne manquerons pas de revenir dans ce programme. Mais pour l'instant, pendant que Frasquita et Mercedes lisent l'avenir joyeux dans les cartes et rêvent de futurs et riches amants, Carmen tire les siennes et voit la mort, pour elle, puis pour Don José. Le contraste signé Bizet entre le brio piquant des deux sopranos et le grand monologue lugubre de la mezzo reste à jamais un coup de génie dramatique à l'efficacité terrifiante.

0: venez d'entendre Flori Valiquette terrasser la peur dans le grand air de Micaela, venue chercher Don José jusque dans la Sierra la plus reculée d'Andalousie, au milieu d'un camp de contrebandiers. Une force de caractère à toute épreuve, décidément. Alors maintenant, lançons-nous dans un petit zapping, en mode feu d'artifice, à travers le patrimoine lyrique français. On commence par Berlioz, dans son Roméo et Juliette, puis on glisse dans la cuisine de l'heure espagnole de Ravel, avec toute la gouaille d'Alexandre Duhamel, qui, pour la petite histoire, est un pur enfant de la troupe de l'Opéra de Paris, où il a débuté très jeune après des études de théâtre, et cela se sent. Puis viendra l'instant de prendre une lampée d'Offenbach et de sa péricole, bref, un brelandas de la vie parisienne.
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Attention les yeux, voici venu l'instant karaoké sur votre web radio lyrique signée France Musique, avec l'un des airs phares pour tout le fan club de Carmen. Pour cela, on rembobine pour revenir à l'acte 2 dans l'ambiance de fin de soirée survoltée et enfumée de la taverne de Lila Spastia. Les soldats et les gitans boivent un dernier coup avant la fermeture et c'est le moment où la foule annonce l'arrivée imminente du héros local, le torero, le toréador, pour avoir les quatre syllabes qui claquent, le toréador, donc du nom d'Escamillo, le moment idéal pour faire monter la tension et dérouler le tapis rouge à Alexandre Duhamel qui s'apprête à faire succomber toute la salle et Carmen la première.

Après l'arrogance d'Alexandre Duhamel en Escamillo et les confidences de Delibes portées par le ténor Julien Bert, on retrouve le même Duhamel, mais dans un costume beaucoup plus sombre, celui du jaloux, du violent golo dans le Péléas et Mélisande de Debussy. Point commun toxique avec le Don José de Carmen, finalement. Et nouveau changement de décor sur votre web radio lyrique pour retrouver Julien Bert non pas en Péléas, qu'il est dans la version de François-Xavier Roth que nous écoutions à l'instant, mais plutôt pour enfiler le costume du gendre idéal, Don Ottavio dans le Don Giovanni de Mozart. Julien Bert, qui a commencé la musique, lui, par la trompette, à Lyon, avant de découvrir sa voix de ténor. Il doit ici consoler Donna Anna et jurer de la venger, un modèle absolu d'élégance classique qui demande, comme à la trompette, longueur de souffle, mais aussi vocalises impeccables. Bref, la grande classe face à la brutalité, en définitive bien vulgaire, d'un Don Giovanni.

Nous sommes ici dans le raffinement le plus total, avec la poésie suspendue d'Ernest Chausson. Dans le même esprit finalement, mais plutôt dans le temps de l'opéra, place maintenant à l'une des plus belles pages de Rossini, l'air de Desdémone dans son Othello, sans H, le fameux air du Saul, réarrangé ici pour mezzo-soprano et harpe avec Ambroisine Bray. À ce moment de l'histoire, Desdémone pressent sa fin tragique, abandonnée dans sa chambre d'infidélité imaginaire. C'est une prière d'une pureté absolue où chaque note semble suspendue à un fil de soie, vraiment. Un moment de grâce et d'une infinie, mais si belle, tristesse, avant de basculer dans un tout autre délire versaillais. Nous verrons cela un peu plus tard.

Accrochez-vous, car on ouvre ici les vannes du grand siècle et de l'excentricité théâtrale à la française avec Platé de Rameau, cette farce géniale enregistrée ici en 2025, où Alexandre Duhamel incarne un Jupiter hautain venu se moquer d'une pauvre grenouille des marais. Toute allusion à une actualité quelconque serait bien entendu purement fortuite. Un festival de parodie, en tout cas que Platé, où l'orchestre imite avec gourmandise les bruits de la nature. Et pour rester à la cour de Versailles, poursuivons avec le grand rival historique de Rameau, le maître de musique du roi Soleil venu d'Italie, Jean-Baptiste Lully. Alors voici deux extraits de son opéra Attis, le fameux opéra du roi dont Louis XIV ne pouvait, dit-on, plus se passer. D'abord son prélude majestueux, puis l'entrée solennelle de Cybèle dans son temple avec Ambroise Inbray.

On continue notre promenade dans les trésors oubliés du baroque français sur Opéra et sur France Musique. Et après les délices des génies de Mademoiselle Duval, une des très rares compositrices à avoir été jouée à l'Académie royale de musique au XVIIIe siècle, c'est Jean-Marie Leclerc qui prend le relais avec son unique opéra, Sylla et Glaucus. C'est une immense fresque tragique dont nous allons écouter le début de l'acte 2, centré sur le personnage de la magicienne Circé. Jalouse et bafouée, elle invoque les divinités infernales pour détruire ses rivaux. Bref, un rôle en or, venimeux et spectaculaire à souhait, qui révèle une autre facette de la soprano Florie Valiquette, notre Michaela du jour dans Carmen, formée à l'exigence de la déclamation baroque pour sculpter la langue française et en faire claquer les consonnes.

après les sortilèges de Leclerc et le divin Stabat Mater de Haydn, où Adèle Charvet et l'émotion de son timbre font merveille, passons à une rareté absolue, exhumée par le Palazzetto Bruzane en 2024, La sorcière de Camille Erlanger, compositeur mort à 55 ans en 1919. Cet opéra, créé au début du XXe siècle, est un véritable foisonnement orchestral. L'action s'en situe dans l'atolette du Moyen-Âge et l'héroïne est une jeune femme d'origine maure, accusée d'hérésie et de sorcellerie par l'Inquisition. La musique est sombre, post-romantique et grouille de cordes menaçantes. Bref, le climat idéal pour installer une ambiance de procès dramatique dans la voix sombre d'Alexandre Duhamel, notre escamillo du jour dans Carmen.

prélude sombre à souhait à la grande scène de tribunal de La Sorcière de Camille Erlanger, une confrontation vocale d'une intensité toute particulière et une œuvre à découvrir à n'en pas douter. Mais foin de sang et de fureur pour une plongée immédiate dans cette forme de sérénité mystique propre au XVIIe siècle avec les célèbres leçons de ténèbres de François Couperin. Écrite pour la Semaine Sainte, cette musique était chantée à la lueur des bougies que l'on éteignait une à une. C'est une partition intime pour soprano. Et nous retrouvons ici Florie Valiquette, soprano donc, et basse continue. Une musique où le temps s'arrête, une succession de vocalises hypnotiques sur les lettres de l'alphabet hébreu, proprement splendide.

après le recueillement de Couperin et le Miserere de Campra, on revient, enfin me direz-vous peut-être, à Séville pour un solaire et tout de même bien sombre bouquet final. Nous sommes au quatrième et dernier acte de Carmen devant les fameuses arènes de la Maestranza. La foule est entrée voir la corrida et il ne reste plus sur scène que la cigarière et son nouvel amant, moment de bonheur éphémère, gorgé de soleil, de passion et de gloire, partagé entre la Carmen d'Adèle Charvet et l'Escamillo d'Alexandre Duhamel. Mais profitons-en bien, car le brigadier Don José de Julien Bert, jaloux et fou de rage, rôde à la porte, et le dénouement, qui garde de nos jours une actualité glaçante, est malheureusement connu de tous. »

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Vais-tu me suivre ?

La boucle de notre voyage lyrique du jour est bouclée avec le terrifiant face-à-face final entre Carmen et Don José devant les arènes de Séville. J'espère que ce tour d'horizon à travers les répertoires d'Adèle Charvet, de Florie Valiquette, Julien Bert, Alexandre Duhamel ou d'Ambroisine Bré vous aura transporté. En tout cas, une chose est sûre, la jeune garde du chant francophone possède une sacrée personnalité, un humour fou. Et une technique d'acier à même de donner une nouvelle jeunesse à l'opéra français. À suivre d'autres émotions lyriques sur Opéra et sur France Musique. Mais en attendant, faites attention à la sortie des arènes.

La tragédie d'Oedipe a toujours été un grand thème qui a inspiré nombreux artistes et parmi eux, les musiciens n'occupent pas les dernières places. En témoigne l'ouverture qu'on vient d'écouter et qui introduit l'ultime opéra d'Antonio Sacchini, le musicien italien mort à Paris après pas mal de péripéties, il est vrai, et une vie bien remplie au sens très large du terme. Il y avait donc des scandales aussi, ce qui a entaché certaines relations du musicien, mais aussi la création d'Oedipe à Cologne, l'opéra composé en toute fin de l'année 1785. Mais revenons au début de cette même année 1785, pour Sacchini, son contrat avec l'opéra est terminé et les faveurs du public semblent s'estomper aussi. Mais par contre, M. Guillard, le librettiste presque attitré du compositeur avec plusieurs succès communs à son compte, vient de remporter le concours du roi avec son Oedipe en Cologne et il en confie la mise en musique à Sacchini. Une chance inespérée pour le musicien. Il s'exécute le plus rapidement possible en informant discrètement la reine de la progression de son œuvre. Cette dernière veut le présenter dans son nouveau théâtre à Versailles, mais hélas, l'impréparation pour donner cette œuvre était générale et ce fut un échec. Même la promesse royale de présenter l'œuvre plus tard dans des conditions dignes ne pouvait pas être respectée pour des raisons du scandale politique. La vraie création a donc eu lieu en février 1787 à l'Opéra de Paris après la mort de l'auteur et avec le succès mérité cette fois-ci qui s'est prolongé dans la durée avec près de 600 représentations de l'œuvre. Je vous en propose d'écouter le premier acte.

0: C'était le premier acte de l'opéra Oedipe à Cologne d'Antonio Sacchini, d'après un livret de Nicolas-François Guihard, inspiré par la tragédie de Sophocle. Dans cet enregistrement datant de l'année 2004 et réalisé à Dijon, qui d'ailleurs était une première mondiale, vous avez entendu les voix de la soprano Manon Feubel dans le rôle d'Antigone, la fille d'Oedipe, le ténor Fabrice Mantegna qui incarnait le fils Polynice de ce dernier, un autre ténor, Daniel Galvez Vallejo était Thésée, le roi d'Athènes. La soprano Raphaël Farman chantait le personnage d'Eriphile, sa fille. Et à la basse, Sviatoslav Smirnov campait le rôle d'Oedipe, roi de Thèbes. Le chœur de chambre et l'orchestre de la Camerata de Bourgogne ont été placés sous la direction de Jean-Paul Pénin.
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0: Une autre ouverture va suivre. Elle n'introduit pas un opéra, mais la tragédie de Sophocle, le roi Oedipe. Son auteur, le compositeur allemand Franz Lachner, l'a écrit en 1852, juste au moment charnière de sa carrière, où il quittait son poste de Kapellmeister à l'opéra de Munich pour être nommé le directeur général de la musique de cette même vénérable maison.

Le chef d'orchestre Pietro Rizzo a dirigé l'orchestre symphonique de la radio de Cologne dans cette ouverture pour l'orchestre Le Roi Oedipe de Franz Lachner. Le compositeur allemand de l'époque de romantisme, pas très connu certes, mais l'auteur d'une musique à découvrir absolument, tout comme celle de Théodore Gouvy, le musicien français issu d'une grande famille de forgerons. D'ailleurs, il passa beaucoup de temps en Moselle chez son frère qui a repris le flambeau en devenant le maître des forges à Hambourg. C'est là où Gouvy a écrit certaines de ses œuvres et il est donc tout à fait possible que les pages de son oratorio L'Oedipe à Cologne ont vu le jour en ce lieu. Mais avant son écriture, Gouvy a intensément étudié les œuvres chorales de Handel, Bach et Mendelssohn, lui qui a également consacré une de ses pièces à ce thème. Mais pour le livret, Gouvy s'est inspiré de la version de Guillard qui a servi pour l'opéra de Sacchini. De cet oratorio, je vous propose d'écouter un extrait, son troisième acte notamment, celui qui contient la conclusion de la pièce, tout comme dans son modèle littéraire de manière conciliante, grâce aux soins de Thésée, le roi d'Athènes, et c'est à la toute fin, évidemment, qu'Œdipe trouvera le repos éternel tant recherché.

0: C'était le troisième et dernier acte de l'oratorio de Louis-Théodore Gouvy, Œdipe à Colonne, une pièce pour quatre solistes, chœur et orchestre, son 75e opus. Dont le rôle d'Antigone, vous avez entendu la soprano Christa Ratzenbach, le personnage d'Œdipe était chanté par la basse Vincent Harp. Le roi d'Athènes Thésée a été incarné par le baryton Stephen Roberts et le fils d'Œdipe, Polynices, par le ténor Joseph Cornwell. Le chœur de la Cantorae Sarluis et l'orchestre de la Grande Société Philharmonique ont été placés sous la direction de Joachim Fontaine.
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0: Ce n'est pas parce que Théodore Gouvy était initialement d'une nationalité prussienne que nous passons directement dans ce pays qui n'existe plus d'ailleurs sous ce nom, mais qui a joué un rôle non négligeable dans ce qui nous intéresse, à voir la musique. Et c'est le monarque prussien de l'époque, un certain Frédéric William IV, qui a fait une commande auprès de Mendelssohn pour raviver l'esprit du drame classique de la bonne ville de Berlin, qui était la capitale prussienne à l'époque. Et pourquoi pas en se penchant sur le répertoire grec. C'est ainsi que Félix Mendelssohn s'est trouvé nommé Kapellmeister à Berlin avec une commande royale à la clé, et donc l'écriture de son Œdipe à Colonne pouvait commencer. Pour ce projet, il a choisi de travailler avec le poète et écrivain célèbre à l'époque, Ludwig Tieck, ramené lui aussi de Dresde à Berlin par l'empereur pour y exercer la fonction de Sanfourleser, le liseur en français si vous voulez, une fonction fort intéressante sans doute et bien payée aussi. Mais revenons à Œdipe à Colonne de Mendelssohn, composée en 1845 comme une musique de scène qui avait pour fonction accompagner la tragédie de Sophocle, bien évidemment.

C'était cette capture réalisée à Liederhalle de Stuttgart en septembre 2004 qui nous a permis d'écouter la musique de scène de Félix Mendelssohn qui a initialement accompagné la tragédie de Sophocle, l'Œdipe à Colonne. Vous l'avez entendu dans l'interprétation de chœur de chambre de Stuttgart accompagné par l'orchestre de la Classische Philharmonie de la même ville, tous dirigés par Frieder Bernius. Et on continue à évoluer, même si on reste toujours ancré à la tragédie de Sophocle, mais on y jette un coup d'œil d'une perspective différente, cette fois-ci, celle d'Antigone. Le livret, écrit par le soin du compositeur lui-même, Mikis Theodorakis, garde la base du drame intact, même s'il a procédé à une sorte de collage en insérant des éléments en provenance des pièces d'Eschyle et d'Euripide. Du côté musical, le compositeur a tenté d'accorder la même importance aux parties vocales et à celles de l'orchestre. Cette tentative se traduit par un certain engloutissement successif des situations musicales. C'est probablement un moyen pour éviter ou de fuir carrément l'influence de la musique germanique qui pointe son nez tout de même. Écoutons maintenant les trois premières scènes de cette œuvre composée en 1996.

Vous avez certainement remarqué le changement de style musical à la toute fin de cette séquence. En effet, le dernier morceau appartenait à un autre opéra, c'était l'interlude de l'Oedipe sur la route de Pierre Bartholomé. Mais avant, on a entendu une production russe d'Antigone de Mikis Theodorakis, ses trois premières scènes, plus précisément avec la soprano Emilia Titarenko dans le rôle d'Antigone, la basse Yuri Vorobyov dans celui d'Oedipe et le baryton Vladimir Feliaer qui était le Créon. Le personnage de Jocaste était incarné par la mezzo-soprano Irina Liokaya et ses fils étaient Ocle et Polinis par le baryton Peter Migunov et par le ténor Yevgeny Vichnevsky. Le rôle de Hémon, fils de Créon, était chanté par le ténor Leonid Repin. Le chœur de Glinka de Saint-Pétersbourg et l'orchestre symphonique Capella

0: Le thème d'Œdipe nous a encore amené loin dans les temps assez reculés du XVIIe siècle, où à Londres vivait et composait un certain Henry Purcell, l'auteur de l'opéra Œdipe, le roi de Thèbes, dont on a écouté un extrait du troisième acte. Ce morceau a été chanté par le haut comte Andreas Scholl, accompagné par l'Accademia Byzantina, dirigée par Stefano Montanari. Précédemment, on a suivi une partie des péripéties d'Œdipe en écoutant le second acte d'Œdipe sur la route, l'opéra de Pierre Bartholomé, enregistré en live durant ses 8 représentations au Théâtre de la Monnaie à Bruxelles en mars 2003. Dans cette partie de l'œuvre, on a entendu le baryton José Van Damme dans le rôle d'Œdipe, la soprano Valentina Valente dans celui d'Antigone et le ténor Jean-François Monvoisin qui incarnait le personnage de Clio. Le chœur et orchestre de la Monnaie ont été placés sous la direction de Daniele Calegari.
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0: Si nous nous rendons à Cologne une nouvelle fois, c'est grâce à Œdipe qui nous y amène et qui y trouve finalement la paix. Et cette fois, c'est la musique de Gioachino Rossini qui, dans le temps, a accompagné la tragédie de Sophocle et elle a été composée aux alentours de l'année 1817. Écrite pour la basse, chœur et orchestre, vous l'avez entendue dans un enregistrement datant de 1992 avec la basse Nikolai Guselev, le chœur Ambrosian Singers et l'orchestre Philharmonia. Tous ces musiciens ont été dirigés par Claudio Simone.

Le cœur des prisonniers à l'acte 1 du Fidelio de Beethoven, vu par Hans Knappertsbusch, ici dans sa gravure Westminster, réalisée pour le compte du mythique producteur Kurt Liszt, en studio, à Munich, à l'hiver 1961-62. Ce Fidelio ne figure sur aucun podium sur lesquels ont longtemps régné Furtwängler, Klemperer, Böhm ou Toscanini. À vrai dire, il n'a même jamais été dans les points, car pas assez rapide, trop marmoréen. Mais pourtant, il faut absolument redécouvrir cette version, au cours de laquelle vous trouverez des trésors et des pages d'exception, à l'instar de celles que nous venons d'écouter. Kna adopte un tempo d'une lenteur hypnotique, mais dont l'arc narratif, la phrase, reste toujours tendu. Il nous offre quelque chose d'unique, son univers, un véritable cosmos. Le même qu'il donnait au cœur des marins du vaisseau fantôme à Bayreuth en juillet 1955, nous l'avons déjà entendu sur Opéra. L'homme des grandes cathédrales sonores, il fut un génial brucknerien, ne pouvait qu'être l'homme de l'épopée wagnérienne, domaine dans lequel il reste au firmament.

Kirsten Flagstadt dans l'air de Sieglinde, Du bist der Linz, au premier acte de La Valkyrie, en studio en mai 1956. Elle avait alors presque 61 ans, avait fait ses adieux à la scène un an plus tôt. Elle allait 2 ans plus tard pour l'intégrale du Ring de Scholti chez Decca, camper une dernière fois Fricka dans l'or du Rhin. Puis c'est tout, ou presque. Elle avait pour elle son glorieux passé, ses 20 premières années dans les rôles légers en Norvège, puis la célébrité mondiale grâce à ses incarnations wagnériennes, notamment à Bayreuth et au Met, au mi-temps des années 30. Hans Knappertsbusch, qui la dirigeait ici à la tête des Wiener Philharmoniker, la Sofienthal, était surtout un animal de fosse. L'homme pouvait, sur un simple mouvement de buste, imperceptible pour le commun des mortels, mais immédiatement compris par chaque musicien du premier violon au timbalier, mettre le feu et passer d'un triple piano à un quadruple forte et vice-versa. Il n'aimait rien d'autre que l'urgence du concert, ce pourquoi les enregistrements de studio n'avaient pas ses suffrages, car voyez-vous, il fallait répéter, et il n'aimait pas cela. Ce qui ne veut absolument pas dire qu'il ratait ses gravures de studio, faut-il le préciser. On peut le vérifier grâce à Cyrus Meyer-Homji, le producteur australien du label Eloquence, qui lui a consacré 2 coffrets, un dédié à l'orchestre, écoutez notre web radio Classique Plus, et un autre dédié à l'opéra, tous deux réunissant les gravures Decca, Philips et Westminster du chef allemand. Nous écoutons à présent l'autre grande scandinave du siècle, Birgit Nilsson, enregistrée également en studio en la Sofienthal et à peu près à la même époque que Flagstadt, en 59 ici, sauf qu'à la différence de la norvégienne, la suédoise était dans la force de l'âge. On l'écoute ici dans le rôle d'Isolde, rôle qui fit d'elle, comme ce fut le cas pour Flagstadt à plus d'une génération d'écart, une légende vivante.

0: Isolde, Birgit Nilsson, dans ses confidences à sa fidèle suivante, Brangene, la mezzo Grace Hoffmann, sur le navire de Tristan qui file toute voile au vent vers la Cornouaille où attend le roi Marc qui doit épouser la belle Irlandaise. C'est au premier acte de Tristan, avant la scène du philtre d'amour. L'ensemble est mené par le capitaine Knappertsbusch, à la tête des Wiener Philharmoniker en studio, à Vienne, en 59, un an pile avant l'intégrale de Nilsson avec Scholti, et 7 ans avant la mythique gravure réalisée al vivo à Bayreuth, avec Böhm à la baguette.
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0: Un dernier extrait des disques d'art wagnérien de studio signé Knappertsbusch. Il s'agit d'une monographie consacrée au baryton basse canadien George Lendon, réalisée également à Vienne en juin 58. Nous écoutons le monologue du Hollandais. Lendon y est sépulcral à souhait et la noirceur, la puissance impressionnante de sa voix de baryton héroïque, en fait l'égal ici de Hans Otter et Hermann Hude dans le rôle. N'oublions pas non plus sa merveilleuse prestation dans le live de 1956 à Bayreuth avec Joseph Kalbert à la baguette. Souvenons-nous de plus que l'originaire de Montréal était grand et avait un corps d'athlète, ce qui le rendait encore plus impressionnant sur scène, ce qui en fit un des barytons basses les plus recherchés durant ces 2 décennies d'activité.

0: George London dans le monologue du Hollandais, dirigé par Knappersbusch en studio avec l'Orchestre Philharmonique de Vienne en 1958.
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0: Sur la colline sacrée, London sera en fortasse pour Knappersbusch, et ceci dans ce qu'on peut appeler les deux versions officielles de Parsifal, à savoir celle de 1951, lors de la réouverture du théâtre de Bayreuth, captée par les micros de Decca, et celle réalisée 2 ans avant la mort de Knappersbusch en 1962 sous les micros des techniciens du label Philips. Dans ce coffret éloquence consacré aux gravures Westminster, Decca et Philips du chef allemand figurent ces deux versions officielles, cela va de soi. La version de 1951 est vibrante, mythique, historique, mais j'ai envie de volupté sonore et vous propose celle de 1962. Mais j'ai quelque peu l'esprit de contradiction, nous n'allons écouter ni George London, ni Marty Talvela, ni Hans Otter, diantre, me direz-vous. Et oui, je vous propose dans son intégralité l'acte 2, celui du magicien noir Klingsor, qui inspira à l'évidence Tolkien pour son personnage de magicien corrompu, Saruman. Nous écoutons Gustav Neidlinger, le plus grand Alberich de l'histoire et un grand Klingsor aussi, du fait de sa voix de méchant. À ses côtés, la mezzo-californienne Irene Dalis incarne très bien le lyrisme propre au personnage de Kundry, avec la rossité voulue et une interprétation engagée. Enfin, Parsifal est campé par le Elden ténor américain Jess Thomas, qui faisait ici sa première apparition à Bayreuth et sera bien meilleur, voire fabuleux, par la suite. Enfin, le chœur des jeunes filles en fleurs, parmi lesquelles figurent notamment Anya Silja et Gundula Janowitz, est splendide, mais ce qui est surtout admirable ici, c'est ce bon vieux Knappersbusch, enregistré en stéréo et en technicolor par Philips, dans son ouvrage fétiche, ouvrage qu'il dirigea à 57 reprises entre 1951 et 1964.

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0: Nous écoutions le deuxième acte de Parsifal sur Opéra. Gustav Neidlinger, Klingsor, Irène Dalis, Kundry, Jess Thomas, Parsifal, l'orchestre du Festival de Bayreuth, dirigé par Hans Knappertsbusch à l'été 1962. La musique de Wagner, magnifiée par la prise de son Philips, un des 12 Parsifal par Knappertsbusch au disque, et il faut le dire, le mieux enregistré. Kna a donné Parsifal à 57 reprises, précisais-je tout à l'heure, ceci sur 13 saisons, contre 14 saisons pour ce chef qu'il admirait tant, Karl Muck, qui fut avant lui, de 1901 à 1930, le précédent gardien du Graal dans ces mêmes proportions.
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0: Un petit mot sur le titre de cette programmation, Knappertsbusch, le bon grand géant. Par ce clin d'œil au roman de Roald Dahl, et en assumant la double affirmation, je trouve là un

gravé au Musikverein en 1950 et 1951. Preuve que Knarr n'était pas uniquement génial, al vivo. Le troisième acte est ici d'une tendresse infinie. L'orchestre, les cordes, même le côté un peu pathos de celui qui incarne Walter, Günther Treptow, va dans ce sens. Le sax de Paul Schoeffler reste un modèle de bonté, de bienveillance, d'humanisme. Un bon cordonnier tranquille, chaleureux et rassurant.